Je n'hésiterai pas à mettre mon orgueil dans mes faiblesses, afin que la puissance du Christ habite en moi. C'est pourquoi j'accepte de grand cœur pour le Christ les faiblesses, les insultes, les contraintes, les persécutions et les situations angoissantes. Car lorsque je suis faible, c'est alors que je suis fort.

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1: Salva Domine, quos tuo sanguine redemisti.
2: Jésus, que l'on a bafoué sans raison, prends pitié de ceux dont l'amour est trahi.
1: Salva Domine, quos tuo sanguine redemisti.
2: Jésus, que l'amour du royaume a perdu, prends pitié de ceux que l'on met en prison.
1: Salva Domine, quos tuo sanguine redemisti.
2: Jésus, qui n'a pas trouvé de consolateur, prends pitié de ceux qui sont affligés.
1: Salva Domine, quos tuo sanguine redemisti.
2: Jésus, que l'on abreuva de vinaigre, prends pitié de ceux qui souffrent pour la justice.
1: Salva Domine, quos tuo sanguine redemisti.
2: Jésus, humilié par les hommes, sauvé par Dieu, sois la joie et la fête des pauvres.
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0: Un nouveau membre au comité pontifical pour les sciences historiques, il s'agit des historiens Umberto Longo, directeur de l'Institut historique italien du Moyen-Âge à Rome, en Italie, Francesco Cesare, au président émérite de l'Université Assumption de Rochester aux États-Unis d'Amérique, et Anna Baranska, professeure associée à la Faculté des sciences humaines de l'Université catholique Jean-Paul II de Lubelski en Pologne. Le travail du comité se caractérise par son attention constante portée au patrimoine archivistique ecclésiastique et plus particulièrement aux archives vaticanes. La nonciature apostolique du Burkina Faso et du Niger a rendu hommage mardi 11 août à Mgr Johnny Boya. Les détails avec Yvette Yen.
1: Après 5 années et demie passées, Monseigneur Boya quitte Ouagadougou pour une nouvelle mission en Algérie. Dans son hommage, le nonce apostolique a salué un serviteur de Dieu et constructeur de ponts, Monseigneur Eric Sovigidi.
2: Pendant presque 14 mois, il a dirigé cette représentation pontificale en qualité de chargé d'affaires. Une période de responsabilité majeure, une période riche d'expérience. Une période pendant laquelle il a eu à faire face à des défis non indifférents.
1: Pour le président de la conférence épiscopale à Burkina-Niger, le départ de Mgr Boya est celui d'un collaborateur dont la mission aura été une véritable école de responsabilité. Mgr Gabriel Sayaogo.
3: Vous aviez eu à gérer à plusieurs reprises les affaires courantes de la nonciature et de l'Église dédiée au Burkina Faso et au Niger. Ce fut comme un baptême de feu dans l'une des facettes de la diplomatie ecclésiale.
1: Mgr Boya a reconnu repartir du Burkina Faso, transformé par son expérience et les rencontres vécues.
4: Je suis arrivé comme un étranger, mais je repars avec le cœur d'un ami. Je suis venu sans connaître personne, mais je repars en emportant avec moi des visages, des noms, des histoires, des souvenirs de tant de personnes, des moments, des rencontres, de joie, des amitiés qui ont marqué ma vie. Je suis venu pour servir, mais en réalité, vous m'avez aussi beaucoup servi.
5: Ouagadougou, Yvette Yen pour Radio Vatican.
0: Comment penser Dieu à partir des réalités concrètes de l'Afrique et comment la foi peut contribuer à construire son avenir? C'est autour de cette interrogation que chercheurs universitaires, hommes et femmes d'église et quelques 200 jeunes se sont réunis à Efok dans le diocèse d'Obala au Cameroun pour la 13e édition des ateliers Jean-Marc Ella, organisée du 7 au 13 août. Paul Valéry Médongo.
6: Prêtre, sociologue et théologien camerounais de renommée internationale, Jean-Marc Ella avait en effet fait de l'Afrique d'en bas, celle des villages, des pauvres, des marginalisés et des sans-voix, un lieu privilégié de sa réflexion théologique et sociologique. Cette articulation entre foi et réalités africaines était déjà au cœur de la leçon inaugurale donnée par Mgr Luc Onambélé, vicaire général du diocèse d'Obala.
7: Je suis totalement satisfait et je me rends compte que la grâce de Dieu est à l'œuvre. Le père Jean-Marc Ella était un travailleur. En tant qu'Africains, nous devons laisser le victimisme. Il faut se mettre résolument au travail, dans la discipline, en travaillant et en priant. L'Afrique sera ce que le père Jean-Marc Ella a voulu.
6: Une démonstration scientifique réalisée par un jeune élève autour d'un dispositif d'électrification d'une maison est venue donner une expression concrète à cet appel. Félicité et béni par Mgr Luc Onambélé, le jeune inventeur a été présenté comme l'un de ses héritiers de Jean-Marc Ella, appelé non seulement à penser l'Afrique, mais aussi à créer et à contribuer au patrimoine scientifique de l'humanité. Paul Valéry Mondogo depuis EFOC pour Radio Vatican.
8: Dans quelques instants, l'actualité sociopolitique.
0: Au moins 7 personnes sont mortes après des affrontements communautaires liés à un conflit foncier survenu la semaine dernière dans le sud-est de la Côte d'Ivoire. C'est ce qu'a annoncé mercredi soir une procureure de la République qui a ouvert une enquête avec l'interpellation de 18 personnes placées sous mandat de dépôt et inculpées notamment pour meurtre,

0: troubles à l'ordre public, détention illégale d'armes à feu et coups et blessures volontaires. La capitale soudanaise, Khartoum, a été la cible jeudi pour le deuxième jour consécutif des frappes de drones menées par des paramilitaires. Depuis avril 2023, le Soudan est ravagé par une guerre opposant l'armée aux paramilitaires des forces de soutien rapide FSR. La capitale Khartoum, reconquise par l'armée l'an dernier, a déjà été visée par des frappes de drones, mais connaissait un répit relatif depuis des mois. Les Zambiens se sont rendus aux urnes jeudi 13 août pour élire leur président, leurs députés et leurs représentants locaux. Le président sortant, Hakainde Hichilema, brigue un second mandat et fait face à 13 autres candidats. Bujumbura, la capitale économique du Burundi, a accueilli du 10 au 12 août la 5e édition du dialogue continental sur l'agenda jeunesse, paix et sécurité de l'Union africaine, qui avait pour sujet principal le rôle stratégique des jeunes et des femmes dans la paix, la sécurité, le leadership et la gouvernance en Afrique. Les précisions de Léonce Bitario.
1: Dans sa déclaration, Thierry Ingabire, le président du Conseil national des jeunes, a indiqué que la paix est une responsabilité partagée et une condition essentielle du développement durable. Nous prenons l'engagement solennel de contribuer à la prévention des conflits, dit-il, à la promotion du vivre ensemble et au renforcement de l'unité nationale. Les jeunes s'engagent en outre à être des acteurs de dialogue, de cohésion sociale et de réconciliation dans les communautés. Le président burundais, qui est en même temps président en exercice de l'Union africaine, a indiqué qu'une paix durable en Afrique et au Burundi ne peut être instaurée sans une gestion responsable et équitable des ressources, en particulier de l'eau. Selon lui, les jeunes et les femmes ont le devoir de les prévenir là où les États sont encore stables et les arrêter là où ces conflits sévissent. Évariste Ndayishimiye précise que partout où il y a des conflits, les instigateurs sont des personnes âgées, tandis que les jeunes sont de véritables acteurs de conflits armés sur le terrain. Une fois que ceux-ci se désengagent des front, obligatoirement, les conflits armés prennent fin. Léonce Bitario, Bujumbura, Radio Vatican.
0: L'Organisation mondiale de la santé a indiqué mercredi qu'elle espère inverser la tendance à la hausse de l'épidémie d'Ebola en République démocratique du Congo en 3 mois. Jean-Willy Bombo nous fait une lecture ciblée de l'encyclique Magnifica Humanitas du pape Léon XIV en Lingala. Il commence avec le résumé de l'audience générale de mercredi 12 août.
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0: Désiré Tadidi Mandai Niaïn nous fait une lecture ciblée de l'encyclique Magnifica Humanitas du pape Léon XIV en malgache.
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0: Chers amis, c'est la fin de ce programme que Marie-Josée Mondebois-Boileau a eu le plaisir de vous présenter. Au revoir et à très bientôt à l'écoute de nos prochaines éditions. 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
1: Trois condamnés à mort et trois exécutions. Le même jour, c'était hier, dans trois États américains. Une première depuis plus de 15 ans aux États-Unis qui pratiquent toujours les injections létales malgré une mobilisation des opposants. Nous le verrons au début de ce journal. Les États-Unis qui s'alarment de l'occupation israélienne en Cisjordanie, des maisons assiégées, des habitants toujours bloqués ce matin et sans provisions. Et ça se passe près de Naplouse, conséquence d'une nouvelle opération d'Israël et de troupes déployées dans le nord de la zone occupée qui sème la peur. On y revient dans ce journal. Les conflits leur impact sur les ressources, cette fois aux confins de la Russie. Une raffinerie à la frontière kazakh est désormais à l'arrêt pendant 6 mois au moins, frappée par les missiles longue portée de l'Ukraine très loin du front. Moscou craint une pénurie de carburant dans le pays. Enfin, demain, 15 août, nous célébrons l'Assomption, tradition chrétienne fêtée très tôt en Orient qui s'est ancrée plus tardivement en Occident. Quelles sont les origines de cette solennité de l'élévation de la Vierge Marie? Rendez-vous en fin de journal pour un décryptage dans notre dossier du jour.
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1: Bonjour à toutes et à tous. Aux États-Unis, trois condamnés à mort exécutés hier en seulement quelques heures. C'est une première dans le pays depuis plus de 16 ans. C'est ce que signale le Centre d'information sur la peine de mort, la DPIC, ONG luttant pour l'abolition de la peine capitale. Et ces trois hommes ont été exécutés chacun dans un état différent. Olivier Bonnel, ces exécutions montrent que la peine capitale est toujours largement pratiquée aux États-Unis malgré ses opposants.
3: Oui, il s'appelle Anthony Hines, 66 ans, et est mort à 10h43 d'une injection létale dans un pénitencier de Nashville, Tennessee, après 40 ans passés dans le couloir de la mort. Il était accusé du meurtre d'une femme en 1985. Une demi-heure plus tôt, c'est Carlos Cuesta Rodriguez, homme d'origine cubaine de 70 ans, condamné pour le meurtre de sa compagne en 2003, qui mourait de la même façon dans une prison de l'Oklahoma. Enfin, Jerry Williams, afro-américain de 42 ans, meurtrier d'une petite fille en 2021, était lui mis à mort après 16 heures dans une maison d'arrêt de l'Alabama, Blandine. Malgré les recours, malgré la mobilisation des réseaux abolitionnistes, les exécutions n'auront pas été empêchées. 23 des 50 États américains pratiquent toujours la peine de mort et la dynamique est à la hausse depuis le retour de Donald Trump à la Maison-Blanche. L'an dernier, 47 exécutions ont eu lieu dans le pays, soit le plus haut niveau depuis 2009. L'Église, elle, continue d'élever la voix. L'archevêque d'Oklahoma City, Mgr Paul Coakley, qui est également le président de la Conférence des évêques, s'est dit consterné. La peine capitale, a-t-il rappelé, n'apporte pas la justice. Nos prisons modernes sont sécurisées. La réclusion à perpétuité permet la conversion des cœurs. En 2018, le pape François, souvenez-vous, avait fait modifier le catéchisme de l'Église catholique, stipulant que la peine de mort était dans tous les cas inadmissible et contraire à la dignité humaine.
1: Merci Olivier. Olivier Bonnel. Les États-Unis qui prennent le parti du Japon après la visite du président russe sur des îles du Pacifique hier, archipel que revendiquent les Japonais. L'ambassadeur américain à Tokyo affirme ce vendredi reconnaître la souveraineté de Tokyo sur les îles Kuril, territoire disputé depuis la fin de la Seconde Guerre mondiale. Le président russe Vladimir Poutine a provoqué la colère du Japon hier en se rendant sur cet archipel pour la toute première fois. Une condamnation inhabituelle de la part de l'allié américain en Israël. L'ambassadeur états-unien à Tel Aviv a dénoncé un acte de terreur. Soldats et colons israéliens continuent de semer la peur en Cisjordanie occupée où des familles d'un village près de Naplouse ont été assiégées tout au long de la semaine par des groupes de colons israéliens dont certains sont toujours présents sur place ce matin. Les précisions à Jérusalem de Valérie Ferron.
4: Depuis près d'une semaine, plusieurs familles du village de Kousra, près de Naplouse, sont enfermées chez elles, des groupes de colons israéliens encerclant leur maison, située un peu à l'écart du village. Ils ont apporté matelas et nourriture et campent devant les propriétés, empêchant les parents de quitter leur domicile. L'armée israélienne, de son côté, a déclaré le secteur zone militaire fermée et a empêché à plusieurs reprises cette semaine des militants pacifiques et des journalistes de s'approcher des lieux pour apporter de la nourriture aux familles qui sont également privées d'eau et d'électricité, les colons ayant coupé les réseaux d'alimentation. Après l'intervention américaine, les forces d'occupation israéliennes ont affirmé avoir tenté à deux reprises de déloger les colons, mais en vain. Elles se sont déployées hier dans l'ensemble du village, dont une maison a été transformée en poste militaire après l'expulsion de ses habitants. L'armée s'est retirée hier soir de Kousra, laissant des groupes de colons israéliens sur place. Jérusalem, Valérie Ferron, Radio Vatican.
1: En Israël qui poursuit sa politique d'occupation plus de 20 ans après s'être retiré de la colonie de Ganim. L'État hébreu a décidé de se réinstaller dans cette colonie qui avait été démantelée en 2005. Israël l'a officiellement inaugurée hier. Nouvelle illustration de la politique d'intensification de la colonisation menée par le gouvernement du Premier ministre Benjamin Netanyahou. En Russie, à 1300 km du front, une frappe ukrainienne a mis à l'arrêt la raffinerie d'Orsk, située à la frontière avec le Kazakhstan. Importante raffinerie de pétrole qui ne sera plus opérationnelle pendant 6 mois au moins. De quoi raviver les inquiétudes de nouvelles pénuries de carburant en Russie. À Moscou, Jean Didier Revoin.
5: L'usine est complètement à l'arrêt. Nous nous préparons au pire des scénarios. C'est ce qu'a annoncé Evgeny Solntsev, le gouverneur local. Selon lui, les réparations devraient prendre plusieurs mois. L'équipement est importé et compte tenu des sanctions, les réparations prendront jusqu'à 6 mois, a-t-il précisé, ajoutant que la région devra s'appuyer sur des importations de carburant pour couvrir ses besoins. Mais compte tenu de l'importance de cette raffinerie, nombre de Russes redoutent la mise en place de nouvelles restrictions pour l'achat de carburant, qu'il s'agisse de particuliers ou d'entreprises. C'est le résultat de l'intensification des frappes ukrainiennes sur les infrastructures énergétiques dans la profondeur du territoire de la Russie depuis quelques mois. Une stratégie qui vise à faire baisser les revenus financiers issus des ventes d'hydrocarbures, la principale source de financement des opérations militaires que la Russie mène en Ukraine. Depuis la mi-juin, presque toutes les régions ont dû, à un moment ou un autre, limiter les ventes de carburant, qu'il s'agisse de limiter la quantité d'essence vendue par client ou d'interdire le remplissage de bidons. Jean-Didier Revoin, Moscou, pour Radio Vatican.
1: La Thaïlande renforce sa sécurité dans les écoles alors que la rentrée scolaire a eu lieu ce vendredi dans le royaume. Le gouvernement a demandé aux établissements scolaires du pays de renforcer les contrôles après qu'un adolescent de 14 ans a tué ses grands-parents puis 6 personnes dans son collège lycée avant de retourner l'arme contre lui. Un drame qui est survenu il y a une semaine. Au Royaume-Uni, ça y est, il est réélu. Nigel Farage, réélu hier soir député lors d'une élection législative partielle dans le sud-est de l'Angleterre. Il avait lui-même provoqué cette élection anticipée. Chef du parti d'extrême droite Reform UK, idéologue du Brexit, Nigel Farage est l'une des personnalités les plus populaires du pays, mais aussi l'une des plus clivantes. Il aspire à être le leader de l'opposition face au Premier ministre travailliste Andy Burnham, en poste depuis le 20 juillet dernier. Nous allons en Afrique désormais, au Soudan, où la capitale Khartoum a encore été visée hier. Deuxième journée de suite que des drones frappent la métropole, au risque de freiner les efforts du gouvernement pro-armé pour faire revenir la population. Les précisions d'Augustine Passili.
6: Les autorités soudanaises pro-armées déploient d'importants efforts pour convaincre, voire contraindre les habitants de Khartoum de regagner leur domicile, bien souvent en lambeaux. Les troupes régulières ont en effet repris le contrôle en mars 2025 des 3 villes qui composent l'état de Khartoum, repoussant les forces de soutien rapide vers l'ouest du pays. Les combats se poursuivent cependant et les paramilitaires continuent de frapper régulièrement les infrastructures de la capitale. Ce mercredi et ce jeudi, des drones ont ainsi visé Omdurman, ville située sur la rive ouest du Nil, en face de Khartoum. L'armée aurait abattu les aéronefs grâce à son système de défense antiaérienne. Ces derniers jours, les drones des FSR ont également ciblé d'autres villes aux mains de l'armée, dont El Obeid, le chef-lieu du Kordofan du Nord, où les attaques ont fait 2 morts. Des affrontements ont aussi lieu en ce moment dans l'état du Nil Bleu. Mercredi, l'ONU a déploré un bilan d'au moins 20 morts à Geysan. Les FSR et leurs alliés se sont emparés mardi de vastes zones de cette ville stratégique située à la frontière avec l'Éthiopie. Augustine Passilli pour Radio Vatican.
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1: Merci Jean-Charles Puzzolu. Et demain, samedi 15 août, l'Église célèbre bien sûr l'Assomption. Cette solennité, le pape Léon XIV présidera la messe à 10h dans la paroisse pontificale de Saint-Thomas de Villeneuve à Castel Gandolfo. Le pape qui récitera également ensuite l'Angélus, toujours depuis cette résidence estivale au sud de Rome. Le lendemain, dimanche, il récitera À nouveau, l'Angélus à midi pile depuis le balcon du palais apostolique de Castel Gandolfo. Toujours des événements que nous vous invitons à suivre en direct, commentés en français sur vaticannews.va et nos réseaux sociaux. Cette fête de l'élévation de Marie au ciel, l'amenant corps et âme jusqu'à son fils Jésus, Assomption du 15 août donc, elle est célébrée depuis la nuit des temps chrétiens en Orient et elle a connu en revanche une longue maturation en Occident avant d'être proclamée comme dogme par le pape Pie XII en 1950. Une vérité de foi enracinée dans la tradition chrétienne, attestée par les pères de l'Église, qui occupe depuis donc longtemps une place centrale dans la dévotion à la très sainte Vierge Marie, Mère du Christ. Retour sur les origines de la fête de l'Assomption et sur la signification de ce dogme avec le père Jean-Pierre Siem, universitaire, membre de l'Académie pontificale mariale internationale.
8: Si on se réfère à l'Antiquité, la fête de l'Assomption a été instituée par l'empereur Maurice il y a longtemps, bien avant le 8e siècle, bien avant. Et l'Église a toujours célébré cette fête. Nous avons la fête de la Dormition. C'est de là que nous devons partir. Du point de vue doctrinal, le christianisme antique, dans les 5 premiers siècles, n'avait pas encore élaboré sa doctrine sur le destin de l'homme et par conséquent, celui de Marie. Pour les pères, ce qui était urgent en ce moment-là, c'était la prédication kérigmatique de la nouveauté de la résurrection du Christ. C'est à partir du moment où le pape Pie IX a défini le dogme de l'Immaculée Conception, où on dit Marie a été conçue dès le premier instant sans le péché originel, cela a fait rebondir les problèmes. Parce que Saint Paul dit que la mort est venue par le péché. Comme Marie n'a pas eu le péché originel. Donc la réflexion théologique a avancé, dogmaticienne, pour arriver jusqu'à ce niveau-là. Le pape n'a fait que confirmer ce que l'on a célébré, surtout en Orient, et même chez nous, en Occident.
9: Justement, Père, pourquoi a-t-il fallu attendre 1950 pour que l'Église catholique proclame officiellement le dogme de l'Assomption, alors que, vous l'avez dit, cette croyance était présente depuis de nombreux siècles?
8: La définition dogmatique de l'Assomption de Marie, le pape Pie XII reprend les trois premiers dogmes. Il dit bien Marie Immaculée, Mère de Dieu, toujours vierge. Après avoir parcouru sa vie terrestre, Marie a été prise avec son corps et son âme au ciel. Donc, cela a attendu parce qu'il fallait que ça soit clair. On ne pouvait pas définir quelque chose où il y avait un doute. Ça demandait un long cheminement. Cette définition dogmatique est intervenue le 1er novembre 1950 en la grande fête de la Toussaint. C'était une vérité révélée et un acte de foi qui a été couronné et qui a fait un cheminement pluriséculaire. Quand nous arrivons à l'Assomption, nous voyons déjà ce que nous serons après notre mort.
9: Pie XII affirme que Marie, ayant achevé le cours de sa vie terrestre, a été élevée à la gloire céleste en corps et en âme. Que signifie concrètement cette expression « en corps et en âme » ?
8: L'Église, dans son enseignement antique déjà et originel, a toujours parlé précisément de la résurrection de la chair quand elle voulait parler de la consommation de l'homme tout entier, corps et âme. Si nous nous séparons, ça devient un problème. Pourquoi le pape a donné cette précision? Il s'agit de l'homme. Nous le disons dans les crêtes, dans notre acte de foi. Donc le pape ne pouvait pas ne pas souligner cet élément-là. Parce qu'il y avait ces doutes-là du point de vue théologique et aujourd'hui nous pouvons développer différemment parce qu'on parle de l'homme, de la personne de Marie.
9: Qu'est-ce que le dogme de l'Assomption peut encore nous dire aujourd'hui dans notre vie quotidienne, dans notre chemin de foi?
8: Dans le monde actuel où parfois il y a beaucoup de personnes qui doutent de leur foi, qui ne comprennent pas, Marie justement nous donne la possibilité de comprendre quelle est notre fin. Marie est signe d'espérance certaine et de consolation pour les peuples de Dieu en marche. Nous ne pouvons pas vivre sans espérance. Et Marie est signe d'espérance pour nous et de consolation. C'est pour cela que nous ne pouvons pas ne pas faire référence à notre mère. Marie fait partie du mystère de l'Église et du Christ. Donc elle est complètement liée au Christ et nous ne pouvons pas aller vers Jésus sans savoir qui est sa mère. C'est pour ça que le Christ nous l'a donné comme mère. Donc nous avons tout espoir et dire que notre mère est au ciel et nous allons un jour la rencontrer. Ça doit être stimulant pour nous de continuer à croire.
1: Interrogé par Augustine Asta, le père Jean-Pierre Siem, universitaire, membre de l'Académie pontificale mariale internationale, était ce matin l'invité de Radio Vatican. C'est la fin de ce journal. Merci de votre écoute et de votre fidélité. Prochain rendez-vous à 13h en direct de Rome. Bonne journée à toutes et à tous.

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1: Les mineurs isolés au cœur du message du pape pour la prochaine journée mondiale des migrants, message qui vient d'être dévoilé. Nous ferons le point dès le début de ce journal. 5 ans tout juste après la prise de Kaboul, toujours aux mains des talibans, vous entendrez le témoignage d'un jeune Afghan réfugié aujourd'hui en Italie. Il était parmi les passagers des derniers vols quittant l'Afghanistan à l'époque. Tentative de suicide, pénurie, hygiène déplorable, les démocrates états-uniens dénoncent les conditions des marins à bord du porte-avions américain USS Lincoln au Moyen-Orient. Enfin, demain 15 août, nous célébrons l'Assomption, solennité fêtée notamment dans les sanctuaires Mario comme celui de Notre-Dame de Banneux en Belgique. Nous entendrons son recteur à la fin de ce journal.
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1: Le titre du message pour la Journée mondiale des migrants et des réfugiés avait déjà été rendu public en avril dernier. Quelques mois plus tard, à la veille de cette solennité de l'Assomption, le Vatican en dévoile la sève pour la 112e journée qui sera célébrée le 27 septembre. Le pape invite les fidèles à tourner leur attention vers les mineurs directement touchés par l'expérience de la migration et de l'exil. Mineurs souvent isolés, témoins des pires atrocités, particulièrement vulnérables sur les routes migratoires. Les accueillir constitue un acte d'humanité et de foi, martèle Léon XIV, car même un seul de ces petits, Alexandra Sirgan, est à l'image de Dieu.
3: Chaque enfant, chaque adolescent possède une dignité infinie. Il est la présence de Dieu et c'est dans l'enfant que nous pouvons accueillir et rencontrer le Seigneur. Le pape exhorte donc à ne pas s'habituer à tant de souffrances, car ces mineurs, souvent isolés, sont victimes de toute forme d'exploitation sur leur chemin. Ainsi, le souverain pontife encourage à reconnaître l'enfant dans sa dignité avant même sa condition de migrant. Il appelle à protéger ses droits fondamentaux à la vie, à l'éducation, à l'épanouissement sur les plans physique, mental, spirituel et social. Pour ce faire, Léon XIV invite à agir à deux niveaux, aussi bien dans les pays d'origine pour éliminer les causes éventuelles qui poussent la jeunesse à fuir, que dans les pays de transit et d'arrivée où des mesures de protection et d'accueil doivent être mises en place.
1: Et Alexandra, Léon XIV en appelle à la responsabilité de tous.
3: Oui, de tous, des fidèles, des institutions civiles, en favorisant par exemple le regroupement familial, mais aussi des acteurs ecclésiaux à qui le pape exhorte à faire de l'accueil, non plus un concept abstrait, mais une pratique pastorale durable. Nous ne pouvons pas nous contenter de déléguer cette tâche, explique Léon XIV. Enfin, outre l'Église, l'ensemble des communautés de foi sont appelées à créer des espaces où chaque fille et chaque garçon est respecté et valorisé dans son identité culturelle afin de prévenir le risque de radicalisation par des groupes extrémistes. Le pape conclut ce message en confiant en cette veille d'Assomption les mineurs, migrants et réfugiés à la protection maternelle de la Vierge Marie qui, avec Joseph et Jésus encore enfant, a connu le drame de l'exil.
1: Merci Alexandra. Alexandra Sirgan. La situation migratoire toujours au cœur de l'actualité de ce mois d'août et l'alerte qui est à nouveau lancée à Ceuta. Messages et rumeurs circulent ces derniers jours sur les réseaux sociaux et annoncent un afflux massif pour demain 15 août en prévision. Espagne et Maroc renforcent la présence policière et militaire à la frontière de l'enclave espagnole. Fin juillet, des dizaines de milliers de jeunes avaient tenté de traverser cette frontière européenne. C'était il y a 5 ans, le 15 août 2021, date à laquelle les talibans ont pris la capitale afghane, Kaboul. En réaction, les forces occidentales américaines en tête avaient quitté précipitamment le pays. Aujourd'hui, l'Afghanistan vit sous la coupe des islamistes qui avaient déjà administré une grande partie du pays de 1996 à 2001. Les images de Kaboul avaient fait le tour du monde. Souvenez-vous, celles de milliers d'Afghans qui cherchaient à fuir, qui s'accrochent aux avions, qui...

0: de le protéger. Bon, on n'a pas été arrêté et quand on est arrivé à l'aéroport, il y avait tellement de monde que je croyais que toute la population de l'Afghanistan était là à attendre de partir. Sous le soleil, en plein mois d'août, on a encore attendu 13 heures avant de pouvoir embarquer sur un avion militaire italien qui nous a ramenés ici à Rome, mais c'était l'un des derniers vols. 5 ans après, quand je regarde mon pays, j'ai un sentiment de tristesse. Nous, ma génération, on a grandi pendant 20 ans sous une forme de démocratie, mais maintenant, ceux qui ont mon âge, qui sont restés au pays et qui n'avaient pas connu le régime des talibans, sont en pleine souffrance. Les hommes, mais aussi beaucoup les femmes, n'étaient pas habitués à la situation qui domine aujourd'hui en Afghanistan.
1: Des propos recueillis par Joseph Tulloch de la rédaction anglophone de Radio Vatican. L'Iran qui garde la main sur le détroit d'Ormuz encore. Les Émirats arabes unis ont condamné ce vendredi une attaque contre 2 navires des bâtiments pétroliers visés par les drones iraniens hier. Les Émirats qui accusent les gardiens de la révolution iranienne d'actes de piraterie. Les conditions toujours dans la région au Moyen-Orient sont désastreuses sur le porte-avions américain présent dans cette zone déployée depuis plus de 8 mois. L'USS Lincoln est au cœur d'une polémique. Son équipage est désormais confronté à des installations défectueuses et à des pénuries de produits de première nécessité. Tout ça pèse sur le moral. Si l'administration Trump dément ces informations, les élus démocrates exigent des explications. Gwendal Lavina.
2: L'USS Lincoln a quitté son port d'attache en novembre pour une mission classique de 7 mois en mer de Chine méridionale. Mais il a été dérouté pour participer à la guerre en Iran et a dû enchaîner plus de 200 jours sans faire d'escale dans un port, un record. Dans une lettre au ministre de la Défense, le sénateur Richard Blumenthal s'interroge donc sur la capacité de la marine à maintenir le déploiement du navire tout en préservant le bien-être des membres d'équipage. Il évoque ainsi les problèmes de plomberie qui rendent inutilisables des toilettes et des douches, des moisissures dans les lieux de vie, ainsi que des colis qui n'arrivent pas jusqu'aux 5000 marins depuis plusieurs semaines. Tout cela pèse sur la santé mentale de l'équipage. Des médias spécialisés rapportent plusieurs tentatives de suicide et une femme de marin explique avoir reçu un SMS où il dit espérer ne pas se réveiller le lendemain. Il y a quelques mois déjà, des photos de repas partagées par des membres d'équipage montrant de toutes petites portions de nourriture décongelées avaient suscité la colère. Sans date précise, l'USS Lincoln devrait être prochainement remplacé par l'USS Washington. Gwenda Lavina, New York, Radio Vatican.
1: Et les dégâts du climat dans l'actualité, des pluies meurtrières frappent le Japon, des précipitations diluviennes sans précédent à l'est de Tokyo, des alertes aux glissements de terrain et aux coupures de courant ont été lancées. Le climat, les chaleurs et l'Europe qui luttent encore contre les incendies de forêt, notamment à l'ouest de l'Allemagne aujourd'hui. Des milliers de fidèles s'apprêtent à célébrer le 15 août, demain, fête de l'Assomption, l'élévation de la Vierge Marie au ciel. À l'occasion de cette solennité, processions mariales et célébrations eucharistiques sont prévues à travers le monde, comme en Belgique, notamment au sanctuaire Notre-Dame de Banneux. C'est là que la Vierge des pauvres est apparue 8 fois en 1933 à une fillette de 11 ans, Mariette Bécaud. La fête de l'Assomption y a donc une importance toute particulière, comme en témoigne le père Léon Palme, recteur de ce sanctuaire marial.
3: C'est la grande fête de l'année. Notre-Dame est apparue ici le 15 janvier 1933, en plein hiver. Donc, c'est pas ce jour-là que nous avons des foules qui viennent célébrer avec nous, mais nous nous rattrapons le 15 août, où vraiment le sanctuaire peut accueillir jusqu'à 25 000 pèlerins. On est un petit sanctuaire, évidemment. Donc, les messes se suivent. On a une grande église où on peut accueillir jusqu'à 5 000 personnes. Et donc, on la remplit plusieurs fois d'affilée. Ce qui est très, très beau, c'est évidemment de se dire, eh bien, celle qui est montée au ciel avec son âme, et son corps ne s'est pas installé confortablement au paradis. Mais quand elle voit que notre monde est en difficulté, ben elle demande au Père Céleste de pouvoir nous rejoindre. Donc celle qui est montée au ciel, ben elle redescend aussi. Pour moi, c'est une des merveilles des lieux d'apparition. Marie ne se cantonne pas au paradis, mais elle dit « il faut que je les rejoigne, il faut que je les empêche de s'égarer, il faut qu'ils découvrent que mon fils est vraiment le sauveur du monde ». Ce qui est arrivé à Marie, ça arrivera à chacun et chacune d'entre nous. Un jour, on sera corps et âme auprès du Seigneur, à corps transfiguré évidemment. C'est notre personne qui est accueillie dans l'éternité.
1: Des propos recueillis par Myriam Sandouno. Et pour suivre l'Assomption célébrée par le Saint-Père demain depuis Castel Gandolfo, ce sera à partir de 10h avant la prière.

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1: Amis auditeurs, bienvenue à l'écoute de ce programme marqué notamment par la publication du message du pape pour la 112e journée mondiale des migrants. Le Saint-Père exhorte les institutions à promouvoir le regroupement familial et à prévenir le traumatisme du rapatriement. Le pape a également adressé une lettre au cardinal Arthur Roche, préfet du dicastère pour le culte divin et la discipline des sacrements, à l'occasion de la rencontre de réflexion sur la liturgie organisée par ce dicastère à Oregon, aux États-Unis d'Amérique, du 14 au 19 août. L'actualité de l'Église nous conduit aussi en Angola. L'archevêque de Luanda appelle à une action préventive durable de la part des pouvoirs publics face aux accidents de la route. Les élections en Zambie, la crise sanitaire due au virus Ebola en République démocratique du Congo, la situation des droits de l'homme au Tchad et en Guinée font partie de l'actualité politique et sociale sur le continent africain. Bienvenue encore une fois à l'écoute de ce programme que nous bouclerons avec la méditation de la parole de Dieu pour la solennité de l'Assomption de la Vierge Marie.
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1: Dans son message pour la 112e journée mondiale des migrants et des réfugiés, Léon XIV dénonce les violences indicibles subies par les enfants et les adolescents. Il appelle à prévenir l'isolement et le rejet et à créer des espaces où l'identité culturelle de chacun est respectée afin de prévenir tout risque de radicalisation. Plus de détails avec Alexandra Sirgan.
3: Chaque enfant, chaque adolescent possède une dignité infinie. Il est la présence de Dieu et c'est dans l'enfant que nous pouvons accueillir et rencontrer le Seigneur. Le pape exhorte à ne pas s'habituer à tant de souffrances, car ces enfants sont victimes de toute forme d'exploitation sur leur chemin. Ainsi, ce message invite à reconnaître l'enfant dans sa dignité, avant même sa condition de migrant, et à protéger ses droits fondamentaux à la vie, à l'éducation, à l'épanouissement sur les plans physiques, mental, spirituel, rituel, moral et social. Pour ce faire, Léon XIV exhorte à agir à deux niveaux, aussi bien dans les pays d'origine pour éliminer les causes éventuelles qui poussent la jeunesse à fuir, que dans les pays de transit et d'arrivée où des mesures de protection et d'accueil doivent être mises en place. Léon XIV en appelle à la responsabilité de tous, des fidèles, des institutions civiles en favorisant par exemple le regroupement familial, mais aussi des acteurs ecclésiaux à qui le pape exhorte à faire de l'accueil non plus un concept abstrait, mais une pratique pastorale durable. Nous ne pouvons pas nous contenter de déléguer cette tâche, explique Léon XIV. Il faut encourager les communautés chrétiennes à intégrer et à valoriser les réfugiés et les migrants en tant que membres à part entière de la famille ecclésiale. Enfin, outre l'Église, l'ensemble des communautés de foi sont appelées à créer des espaces où chaque fille et chaque garçon soient respectés et valorisés dans leur identité culturelle respective afin de prévenir le risque de radicalisation par des groupes extrémistes. Le pape conclut ce message en confiant en cette veille d'Assomption les mineurs, migrants et réfugiés à la protection maternelle de la Vierge Marie qui, avec Joseph et Jésus alors encore enfants, a connu le drame de l'exil en Égypte.
1: La lettre du pape au cardinal Arthur Roche, préfet du dicastère pour le culte divin et la discipline des sacrements, est une réflexion sur les perspectives ouvertes par la lettre apostolique du pape François Desiderio Desideravi. Le Saint-Père encourage les initiatives visant à former le peuple de Dieu à la liturgie et à l'art de célébrer, tout en soulignant combien la formation des prêtres reste une priorité. Pour assurer une formation liturgique à tous les niveaux au sein de l'Église, il est nécessaire d'explorer des pistes concrètes, indique le Saint-Père. Léon XIV réaffirme la nécessité d'une formation attentive et continue du clergé et des laïcs pour raviver la vie liturgique de l'Église universelle. Il souligne que la formation des prêtres est une priorité car ils ont pour mission de prendre les fidèles par la main et de les accompagner dans leur connaissance de ces mystères. Les premières occasions concrètes de formation liturgique se présentent dans notre coutume de nous rassembler chaque dimanche pour célébrer l'Eucharistie, souligne le pape, ajoutant que les messes dominicales sont ancrées dans le rythme annuel de l'année liturgique avec le mystère pascal en leur centre et doivent, pour cette raison, être profondément formatrices. Par conséquent, une compréhension toujours plus profonde de l'art de célébrer doit être promue, exprimée non seulement par ceux qui célèbrent la liturgie, mais aussi par toute l'assemblée. Ainsi, avec une formation adéquate et une prière fervente, les catholiques seront formés pour la liturgie et aussi par la liturgie. Monseigneur Filomeno Donascimento Vieira Dias, archevêque de Luanda en Angola, a appelé à des mesures urgentes et coordonnées pour réduire les accidents de la route dans ce pays après une série d'accidents qui ont fait au moins 24 morts et des dizaines de blessés en l'espace d'une semaine. S'adressant aux journalistes lors d'une conférence de presse lundi 10 août, Monseigneur Diaz a appelé à un renforcement de l'application du code de la route, à un comportement responsable des automobilistes et à une action préventive durable de la part des pouvoirs publics. La tragédie quotidienne vécue sur nos routes exige une réponse morale, civique et structurelle décisive de la part de chaque citoyen de notre pays, a-t-il déclaré. Il a cité l'excès de vitesse et la conduite sous l'influence de l'alcool parmi les principales formes de comportement irresponsable contribuant aux accidents. L'impact humanitaire du bilan tragique des décès dans la région place l'Angola dans une situation alarmante, nécessitant une action préventive permanente de la part des autorités compétentes. Il a souligné que la vie est un don sacré et nous ne pouvons pas nous limiter à pleurer après que les accidents se sont produits.
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1: Le dépouillement des élections présidentielles et parlementaires organisées jeudi en Zambie a été suspendu pour au moins 24 heures en raison de violences. C'est ce qu'a annoncé vendredi la commission électorale qui a pris connaissance avec inquiétude des informations faisant état de violences survenues lors du dépouillement et de la proclamation des résultats dans certains districts. Compte tenu de la situation sécuritaire et des menaces persistantes de violence, la commission a suspendu avec effet immédiat le dépouillement et la proclamation des résultats, a déclaré devant les médias à Lusaka le directeur des élections à la commission, Brown Kassaro. Le Conseil international des infirmières, la plus importante organisation représentant la profession, a appelé vendredi les autorités congolaises à rémunérer et à protéger d'urgence les soignants engagés dans la riposte contre Ebola en République démocratique du Congo. L'épidémie d'Ebola est en passe de devenir la plus meurtrière de l'histoire de ce pays. Elle s'est étendue à une sixième province dans le nord et menace de se propager au Soudan du Sud voisin. Une personne est décédée de la maladie dans la province du Bawele, frontalière de la République centrafricaine, et jusqu'à présent épargnée, a affirmé le patron de l'Agence de santé de l'Union africaine, Jean Kaseya, lors d'un échange en ligne avec des journalistes jeudi. Au Tchad, le président Mahamat Idriss Déby a gracié par décret 9 dirigeants de l'opposition en prison. Il s'agit de Success Masra, ancien premier ministre et chef du principal parti d'opposition, ainsi que 8 autres dirigeants des partis.

0: programme avec la méditation de la parole de Dieu par le père jésuite Laurent Bassanese, avec les textes marquant la solennité de l'Assomption de la Bienheureuse Vierge Marie.
1: Frères et sœurs, aujourd'hui nous fêtons notre victoire, car l'Assomption de la Bienheureuse Vierge Marie est la victoire de l'humanité sur le dragon, sur le péché et sur la mort. Dieu accueille Marie dans son sein, corps et âme. Il lui ouvre grand les bras parmi les acclamations des anges. Le projet de Dieu est accompli, la rédemption du Christ touche à son terme. Car ce que Marie vit maintenant au ciel, c'est ce qui nous attend tous si nous demeurons fidèles à notre vocation en luttant jusqu'au bout contre l'ennemi de la nature humaine, le dragon de l'Apocalypse, et en mettant en pratique la loi nouvelle de l'Évangile du Christ. Ne passons pas de manière négligée devant cette solennité d'aujourd'hui comme s'il s'agissait d'une fête comme une autre, mais renouvelons notre émerveillement. L'émerveillement des débuts, de la nouveauté, encore une fois comme Marie qui franchit collines et vallées pour atteindre la montagne de Judée et rencontrer Élisabeth, sa cousine, afin de lui faire part de l'incroyable grâce dont elle a bénéficié. Porter le Verbe de Dieu en son sein, avoir la mission de le faire naître dans un monde hostile, de l'élever, de le nourrir, de le faire croître, jusqu'à maturité pour le salut du monde et pour le donner aux hommes. Ce n'est pas pour rien que le peuple chrétien invoque Marie sous les noms de Tour de David, Tour d'Ivoire, Maison d'Or, Arche d'Alliance. Tour de David, car Marie, mère du Messie, fils de David et héritier de son trône, est une forteresse où les pécheurs trouvent refuge. Une citadelle imprenable où le dragon ne peut pénétrer. Tour d'ivoire, car Marie est une créature d'une pureté incomparable, forte dans la foi, protectrice des fidèles, entièrement consacrée à Dieu et dont la beauté intérieure reflète la grâce divine. Maison d'or, car tout comme le temple de Jérusalem construit par Salomon était revêtu d'or à l'intérieur parce qu'il abritait la gloire de Dieu, Marie est par excellence le palais du roi du ciel et de la terre et le temple vivant de la divinité. Arche d'alliance, car Marie est le signe accompli de la présence de Dieu au milieu de son peuple. Elle porte en son sein celui qui accomplit la loi, donne le pain de vie et exerce le sacerdoce éternel. Lorsque Marie monte au ciel, corps et âme, elle est accueillie en Dieu, mais elle continue d'exercer sa mission unique de donner le Christ aux hommes pour qu'ils soient sauvés. Elle ne garde rien pour elle, car elle est toute lumière, toute remplie de la splendeur du roi du ciel, à tel point que l'on ne peut distinguer ce qui est du roi de ce qui est de celle qui sera bientôt couronnée reine. Telle est en effet la destinée de l'humanité pour la gloire de Dieu et la confusion du dragon. L'humanité divinisée, élevée au-dessus des anges et couronnée, sous leurs acclamations, des dons de Dieu. Marie, pleine de grâce, en qui habite la plénitude de la divinité, est la créature la plus exaltée, et l'Église s'unit à la joie des anges et des saints pour tant de merveilles.
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0: Chers amis, c'est la fin de ce programme que Marie-Josée Mwando-Boabolo a eu le plaisir de vous présenter. Au revoir et à très bientôt à l'écoute de nos prochaines éditions. Laudetur Jésus Christus.

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1: Amis auditeurs, bienvenue à l'écoute de ce programme marqué notamment par la publication du message du pape pour la 112e journée mondiale des migrants. Le Saint-Père exhorte les institutions à promouvoir le regroupement familial et à prévenir le traumatisme du rapatriement. Le pape a également adressé une lettre au cardinal Arthur Roche, préfet du dicastère pour le culte divin et la discipline des sacrements, à l'occasion de la rencontre de réflexion sur la liturgie organisée par ce dicastère à Oregon, aux États-Unis d'Amérique, du 14 au 19 août. L'actualité de l'Église nous conduit aussi en Angola. L'archevêque de Luanda appelle à une action préventive durable de la part des pouvoirs publics face aux accidents de la route. Les élections en Zambie, la crise sanitaire due au virus Ebola en République démocratique du Congo, la situation des droits de l'homme au Tchad et en Guinée font partie de l'actualité politique et sociale sur le continent africain. Bienvenue encore une fois à l'écoute de ce programme que nous bouclerons avec la méditation de la parole de Dieu pour la solennité de l'Assomption de la Vierge Marie.
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1: Dans son message pour la 112e journée mondiale des migrants et des réfugiés, Léon XIV dénonce les violences indicibles subies par les enfants et les adolescents. Il appelle à prévenir l'isolement et le rejet et à créer des espaces où l'identité culturelle de chacun est respectée afin de prévenir tout risque de radicalisation. Plus de détails avec Alexandra Sirgan.
3: Chaque enfant, chaque adolescent possède une dignité infinie. Il est la présence de Dieu et c'est dans l'enfant que nous pouvons accueillir et rencontrer le Seigneur. Le pape exhorte à ne pas s'habituer à tant de souffrances, car ces enfants sont victimes de toute forme d'exploitation sur leur chemin. Ainsi, ce message invite à reconnaître l'enfant dans sa dignité, avant même sa condition de migrant, et à protéger ses droits fondamentaux à la vie, à l'éducation, à l'épanouissement sur les plans physiques, mental, spirituel, rituel, moral et social. Pour ce faire, Léon XIV exhorte à agir à deux niveaux, aussi bien dans les pays d'origine pour éliminer les causes éventuelles qui poussent la jeunesse à fuir, que dans les pays de transit et d'arrivée où des mesures de protection et d'accueil doivent être mises en place. Léon XIV en appelle à la responsabilité de tous, des fidèles, des institutions civiles en favorisant par exemple le regroupement familial, mais aussi des acteurs ecclésiaux à qui le pape exhorte à faire de l'accueil non plus un concept abstrait, mais une pratique pastorale durable. Nous ne pouvons pas nous contenter de déléguer cette tâche, explique Léon XIV. Il faut encourager les communautés chrétiennes à intégrer et à valoriser les réfugiés et les migrants en tant que membres à part entière de la famille ecclésiale. Enfin, outre l'Église, l'ensemble des communautés de foi sont appelées à créer des espaces où chaque fille et chaque garçon soient respectés et valorisés dans leur identité culturelle respective afin de prévenir le risque de radicalisation par des groupes extrémistes. Le pape conclut ce message en confiant en cette veille d'Assomption les mineurs, migrants et réfugiés à la protection maternelle de la Vierge Marie qui, avec Joseph et Jésus alors encore enfant, a connu le drame de l'exil en Égypte.
1: La lettre du pape au cardinal Arthur Roche, préfet du dicastère pour le culte divin et la discipline des sacrements, est une réflexion sur les perspectives ouvertes par la lettre apostolique du pape François Desiderio Desideravi. Le Saint-Père encourage les initiatives visant à former le peuple de Dieu à la liturgie et à l'art de célébrer, tout en soulignant combien la formation des prêtres reste une priorité. Pour assurer une formation liturgique à tous les niveaux au sein de l'Église, il est nécessaire d'explorer des pistes concrètes, indique le Saint-Père. Léon XIV réaffirme la nécessité d'une formation attentive et continue du clergé et des laïcs pour raviver la vie liturgique de l'Église universelle. Il souligne que la formation des prêtres est une priorité car ils ont pour mission de prendre les fidèles par la main et de les accompagner dans leur connaissance de ces mystères. Les premières occasions concrètes de formation liturgique se présentent dans notre coutume de nous rassembler chaque dimanche pour célébrer l'Eucharistie, souligne le pape, ajoutant que les messes dominicales sont ancrées dans le rythme annuel de l'année liturgique avec le mystère pascal en leur centre et doivent, pour cette raison, être profondément formatrices. Par conséquent, une compréhension toujours plus profonde de l'art de célébrer doit être promue, exprimée non seulement par ceux qui célèbrent la liturgie, mais aussi par toute l'assemblée. Ainsi, avec une formation adéquate et une prière fervente, les catholiques seront formés pour la liturgie et aussi par la liturgie. Monseigneur Filomeno do Nascimento Vieira Dias, archevêque de Luanda en Angola, a appelé à des mesures urgentes et coordonnées pour réduire les accidents de la route dans ce pays après une série d'accidents qui ont fait au moins 24 morts et des dizaines de blessés en l'espace d'une semaine. S'adressant aux journalistes lors d'une conférence de presse lundi 10 août, Monseigneur Diaz a appelé à un renforcement de l'application du code de la route, à un comportement responsable des automobilistes et à une action préventive durable de la part des pouvoirs publics. La tragédie quotidienne vécue sur nos routes exige une réponse morale, civique et structurelle décisive de la part de chaque citoyen de notre pays, a-t-il déclaré. Il a cité l'excès de vitesse et la conduite sous l'influence de l'alcool parmi les principales formes de comportement irresponsable contribuant aux accidents. L'impact humanitaire du bilan tragique des décès dans la région place l'Angola dans une situation alarmante, nécessitant une action préventive permanente de la part des autorités compétentes. Il a souligné que la vie est un don sacré et nous ne pouvons pas nous limiter à pleurer après que les accidents se sont produits.
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1: Le dépouillement des élections présidentielles et parlementaires organisées jeudi en Zambie a été suspendu pour au moins 24 heures en raison de violences. C'est ce qu'a annoncé vendredi la commission électorale qui a pris connaissance avec inquiétude des informations faisant état de violences survenues lors du dépouillement et de la proclamation des résultats dans certains districts. Compte tenu de la situation sécuritaire et des menaces persistantes de violence, la commission a suspendu avec effet immédiat le dépouillement et la proclamation des résultats, a déclaré devant les médias à Lusaka le directeur des élections à la commission, Brown Kassaro. Le Conseil international des infirmières, la plus importante organisation représentant la profession, a appelé vendredi les autorités congolaises à rémunérer et à protéger d'urgence les soignants engagés dans la riposte contre Ebola en République démocratique du Congo. L'épidémie d'Ebola est en passe de devenir la plus meurtrière de l'histoire de ce pays. Elle s'est étendue à une sixième province dans le nord et menace de se propager au Soudan du Sud voisin. Une personne est décédée de la maladie dans la province du Bawele, frontalière de la République centrafricaine, et jusqu'à présent épargnée, a affirmé le patron de l'Agence de santé de l'Union africaine, Jean Kaseya, lors d'un échange en ligne avec des journalistes jeudi. Au Tchad, le président Mahamat Idriss Déby a gracié par décret 9 dirigeants de l'opposition en prison. Il s'agit de Success Masra, ancien premier ministre et chef du principal parti d'opposition, ainsi que 8 autres dirigeants des partis. Avec une grâce plutôt qu'une amnistie, les opposants détenus retrouvent leur liberté, mais la condamnation subsiste. Ils conservent leur casier judiciaire, leur peine civile et pécuniaire et deviennent inéligibles. En Guinée, un enseignant défenseur des libertés publiques sur les réseaux sociaux a été inculpé et écroué pour notamment injures publiques contre l'imam de la grande mosquée de la capitale Conakry et son procès en flagrant délit fixé à lundi. Monsieur Belaba avait été porté disparu le 8 août. Son épouse et un témoin ont affirmé qu'il aurait été enlevé alors qu'il se trouvait dans son établissement scolaire à Conakry. Terminons ce programme avec la méditation de la parole de Dieu par le père jésuite Laurent Bassanese avec les textes marquant la solennité de l'Assomption de la Bienheureuse Vierge Marie.
5: Frères et sœurs, aujourd'hui nous fêtons notre victoire, car l'Assomption de la Bienheureuse Vierge Marie est la victoire de l'humanité sur le dragon, sur le péché et sur la mort. Dieu accueille Marie dans son sein, corps et âme. Il lui ouvre grand les bras parmi les acclamations des anges. Le projet de Dieu est accompli, la rédemption du Christ touche à son terme. Car ce que Marie vit maintenant au ciel, c'est ce qui nous attend tous si nous demeurons fidèles à notre vocation en luttant jusqu'au bout contre l'ennemi de la nature humaine, le dragon de l'Apocalypse, et en mettant en pratique la loi nouvelle de l'Évangile du Christ. Ne passons pas de manière négligée devant cette solennité d'aujourd'hui comme s'il s'agissait d'une fête comme une autre, mais renouvelons notre émerveillement. L'émerveillement des débuts, de la nouveauté, encore une fois comme Marie qui franchit collines et vallées pour atteindre la montagne de Judée et rencontrer Élisabeth, sa cousine, afin

0: dragon ne peut pénétrer. Tour d'ivoire, car Marie est une créature d'une pureté incomparable, forte dans la foi, protectrice des fidèles, entièrement consacrée à Dieu et dont la beauté intérieure reflète la grâce divine. Maison d'or, car tout comme le temple de Jérusalem construit par Salomon était revêtu d'or à l'intérieur parce qu'il abritait la gloire de Dieu, Marie est par excellence le palais du roi du ciel et de la terre et le temple vivant de la divinité. Arche d'alliance, car Marie est le signe accompli de la présence de Dieu au milieu de son peuple. Elle porte en son sein celui qui accomplit la loi, donne le pain de vie et exerce le sacerdoce éternel. Lorsque Marie monte au ciel, corps et âme, elle est accueillie en Dieu, mais elle continue d'exercer sa mission unique de donner le Christ aux hommes pour qu'ils soient sauvés. Elle ne garde rien pour elle, car elle est toute lumière, toute remplie de la splendeur du roi du ciel, à tel point que l'on ne peut distinguer ce qui est du roi de ce qui est de celle qui sera bientôt couronnée reine. Telle est en effet la destinée de l'humanité pour la gloire de Dieu et la confusion du dragon. L'humanité divinisée, élevée au-dessus des anges et couronnée, sous leurs acclamations, des dons de Dieu. Marie, pleine de grâce, en qui habite la plénitude de la divinité, est la créature la plus exaltée, et l'Église s'unit à la joie des anges et des saints pour tant de merveilles.
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2: Chers amis, c'est la fin de ce programme que Marie-Josée Moindo-Boisbolo a eu le plaisir de vous présenter. Au revoir et à très bientôt à l'écoute de nos prochaines éditions. Laudetur Jesus Christus.